En ce mercredi soir, j'aimerais saluer tous les employés de la ville de Lassalle qui ont l'habitude de nous écouter. Ben, c'est bien le fun de vous savoir à l'écoute et je vous salue. Mon nom est Charles et on est ensemble jusqu'à minuit ce soir.

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Merci d'être à l'écoute en ce beau mercredi soir. Mon nom est Charles et on est ensemble jusqu'à minuit.

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Bon mercredi soir, l'Abitibi. Mon nom est Charles et ça me fait plaisir d'être là jusqu'à minuit. Je vous accompagne avec la meilleure musique dans la région. Merci d'être là.

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En ce mercredi soir, j'aimerais saluer tous les employés de la ville de Lassalle qui ont l'habitude de nous écouter. Ben, c'est bien le fun de vous savoir à l'écoute et je vous salue. Mon nom est Charles et on est ensemble jusqu'à minuit ce soir.

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pour être au courant de tout ce qui se passe en Abitibi-Témiscamingue, c'est monabitibi.ca et vous aurez toutes les nouvelles de tout ce qui se passe ici, dans notre belle et grande région. Merci d'être à l'écoute en ce beau mercredi soir. Mon nom est Charles et on est ensemble jusqu'à minuit.

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Bon mercredi soir, l'Abitibi. Mon nom est Charles et ça me fait plaisir d'être là jusqu'à minuit. Je vous accompagne avec la meilleure musique dans la région. Merci.

Déjà mercredi, la semaine passe vite. Et si vous voulez rattraper toute de l'actualité en Abitibi-Témiscamingue, c'est monabitibi.ca avec, entre autres, toute notre équipe d'Arsenal Média qui écrit des articles là-dessus. Vous aurez la chance d'être au courant d'absolument tout. Merci d'être à l'écoute en Abitibi-Témiscamingue.

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1: Bon début de journée, c'est jeudi le 30 juillet. Est-ce que c'est votre jour de paye? Je vous le souhaite, ça fait toujours de meilleurs jeudis dans ce temps-là. Je m'appelle Valérie Cormier et on est ensemble jusqu'à 8h45. On aura plein de belles invitations à vous faire. D'abord, allez faire un tour à la sandwicherie de Val-d'Or. On vous offre encore votre 20 $ aujourd'hui. Je vous explique comment participer un petit peu plus tard. Aussi, on aura Benoît Baudrigour, historien dans le cadre du 100e de Rouyn-Noranda. C'est notre rendez-vous du mois avec lui. Donc, on va parler radio ce matin. Et j'ai bien hâte de lui jaser. On va également parler de la Foire de l'emploi du Centre de services scolaires Aricana. Ça a lieu dans les prochains jours. Alors, on est occupé ce matin, mais d'abord, c'est Karin qui est là avec Avoy à maison.

Si vous voulez mon avis, ce sera la plus belle journée de la semaine côté météo parce que ce sera beau et chaud. Si vous allez, vous avez la chance, allez en profiter. Je vais vous donner les détails là, du reste des prochains jours un peu plus tard. Mais je voulais absolument vous dire qu'aujourd'hui, c'est soleil, maximum de 28, ressenti de 30, pas un seul nuage dans le ciel. On aime ça, on aime ça.

0: Jusqu'à 8h45, on part ça de même. Bonne nouvelle dans le dossier des paramédics. Le gouvernement du Québec a annoncé hier qu'une entente de principe avait été conclue avec les paramédics affiliés à la Fédération des travailleurs préhospitaliers du Québec. Concrètement, qu'est-ce que ça veut dire? Ça veut dire que les négociations ont suffisamment avancé pour que les deux parties s'entendent sur un projet d'entente. Il reste maintenant une étape importante. Les membres devront se prononcer dans les prochains jours afin de l'accepter ou pas. Entre-temps, les représentants syndicaux ont annoncé la fin de tous les moyens de pression, à l'exception du port de l'uniforme qui demeure un symbole de mobilisation. Parmi les mesures prévues dans cette entente, il y en a une qui attire particulièrement l'attention. À compter d'aujourd'hui, le temps supplémentaire effectué entre le vendredi 14h et le lundi 8h doit être rémunéré à taux double. Rappelons que les paramédics concernés étaient sans convention collective depuis plus de 2 ans. Ça faisait vraiment un bout de temps que ça durait. La Fédération représente environ 800 paramédics dans plusieurs régions du Québec, dont la nôtre, l'Abitibi-Témiscamingue. Donc, c'est pas encore un règlement officiel, mais disons qu'après tout ce temps-là, on est finalement sur la bonne voie.
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0: À la météo, c'est le rêve. Aujourd'hui, honnêtement, ce sera la plus belle journée de la semaine, si vous voulez mon avis, avec du soleil, maximum de 28 ressentis de 30 degrés. Ce soir et la nuit prochaine, ça demeure dégagé, minimum de 14, mais demain, ça va s'ennuager. Les averses vont débuter en mi-journée avec risque d'orage en après-midi, maximum de 26 ressentis de 31. Ce sera également le plus vieux pour la fin de semaine. Donc aujourd'hui, on en profite. On a 8 degrés actuellement au thermomètre.
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Deux activités gratuites à vous proposer. D'abord, ce soir, c'est le trio Helium qui sera en spectacle au parc Albert Dumais dans le cadre des Jeudis qui mouillent pas. Et vérification faite, devrait pas mouiller ce soir entre 17h et 19h. Helium, c'est qui? C'est Cathy Vachon qu'on a notamment pu voir à la voix, accompagnée de Patrick Mercier et Roger Fontaine. Donc, les trois musiciens qui mélangent leur voix, les guitares, le ukulélé, les percussions et même la U-bass. Ça, je ne connais pas ça, la U-bass, la U-bass. Va falloir aller faire un tour ce soir pour savoir qu'est-ce que c'est. Leur répertoire, ça couvre plusieurs générations parce qu'ils reprennent à leur façon des chansons là, allant des années 70 jusqu'à aujourd'hui. Donc, large répertoire dans des styles qui passent notamment par le pop, country, rétro, rock. C'est sûr que vous allez avoir des chansons que vous allez aimer. Donc, formule 5 à 7 là, ce soir au Jeudi. Qui mouille pas, ça se passe, je vous rappelle, dans le parc Albert Dumais. Et sinon, si vous êtes plutôt du côté de la Sarre. Il y a aussi un petit jeudi qui s'organise, mais cette fois-là, c'est le jeudi sous les étoiles qui se termine également ce soir là, avec un spectacle du groupe Still Burning. Still Burning, c'est une formation rock de l'Abitibi composée de musiciens qui sont déjà bien connus du public de l'Abitibi-Ouest.

Francis Greffard va participer également au spectacle ce soir. Ça commence à 20h du côté du Participarc et l'entrée est gratuite. Donc, ce spectacle va venir clore la série des jeudis sous les étoiles. Je vous souhaite de passer une très, très belle soirée.

0: Andréanne Amalette est fou sur les ondes de Viva. Dans un instant, je vais vous parler de cette consultation publique qui aura lieu du côté de Rouyn-Noranda le 10 août prochain. Il y aura 3 dossiers sur la table dont on veut vous parler. Si vous voulez vous informer, ben, je vais vous dévoiler ces dossiers-là et vous verrez si vous voulez aller à la consultation publique. Il y a aussi beaucoup de bonne musique qui s'amène dans les prochaines, entre autres Vince Lemay. Restez là.
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1: Ça aura lieu le 10 août prochain, cette consultation publique à Rouyn-Noranda. Donc, les citoyens là, qui souhaitent en savoir davantage sur certains projets pourront le faire. Ça va se passer à la salle du conseil, oui, municipal. Donc, trois dossiers qui seront présentés au cours de la soirée. Le premier, ça concerne un changement au règlement de zonage dans le secteur de la rue Perrault-Est, près de l'intersection là, de la route Cisco. La ville souhaite agrandir les limites d'une zone pour y inclure certains terrains là, situés dans ce secteur. Là, le deuxième projet dont on va parler risque d'intéresser particulièrement les familles de Rouyn-Noranda parce que ça concerne le possible déménagement de la maison de la famille au 262 rue Perrault-Est. Donc, le projet serait autorisé sous certaines conditions qui seront expliquées justement pendant la consultation. Et finalement, la ville va présenter un autre projet concernant des terrains situés sur l'avenue Québec. Cette fois, la demande porte sur la largeur d'une allée de circulation à double sens dans une aire de stationnement. Ça peut sembler technique, mais justement, le but de la consultation, c'est de pouvoir vous expliquer ça en détail. Donc, lundi, le 10 août, à la salle du conseil de Rouyn-Noranda, les présentations vont commencer vers 19h25. Si vous voulez aller écouter, donner votre avis, ben là, ce sera le temps de le faire. Tu chantes...

Un peu plus tard, dans le cadre de notre série d'entrevues qui s'appelle « De la viande autour de l'os », on va découvrir ou redécouvrir la ferme abitibienne qui est située à Palmarol. On va en discuter avec Émilie qui sera là dans les prochaines. Bénédicte Landry sera là aussi pour sa chronique immobilière. On aura aussi Benoît Baudrigourd pour le centième de Rouyn-Noranda où on refait l'histoire. Alors, beaucoup d'invités ce matin. Vous restez là. D'abord, les Cowboys fringants sur Viva.

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3: Bon jeudi, ici Louis-Philippe Arnoirel. Philippe Benoit, le père suspecté d'avoir tué son fils adolescent à Shawinigan, a été arrêté hier en fin d'après-midi près du lac Veillette en Mauricie. Cette arrestation a mis fin à une chasse à l'homme qui avait débuté dimanche après la délivrance d'un mandat d'arrêt pour meurtre au premier degré. Benoît, qui souffre de troubles mentaux, a résisté à son arrestation selon la Sûreté du Québec. Il a dû être maîtrisé avec la force avant d'être pris en charge médicalement. Les enquêteurs attendent désormais que son état de santé lui permette de comprendre les accusations et de répondre aux questions. Le syndicat qui représente 4400 agents de bord de WestJet a déposé un préavis de grève de 72 heures, ouvrant la voie à une éventuelle grève dès dimanche pendant la période de forte affluence qu'est la saison estivale. Selon le syndicat canadien de la fonction publique, les deux parties restent très éloignées sur des enjeux clés, mais il est encore possible d'éviter la grève. Dans son propre communiqué, WestJet a annoncé avoir répondu à l'avis de grève par un préavis de lockout de 72 heures. La compagnie aérienne, deuxième plus importante au Canada, a précisé qu'elle poursuivra activement les négociations en vue de parvenir à un accord pour le renouvellement de la convention collective. Certains vols pourraient commencer à être annulés dès vendredi. Et pour terminer, le premier ministre Mark Carney estime que la réputation du Canada en tant que fournisseur fiable pourrait en pâtir si le pays commence à limiter ses exportations d'énergie comme levier dans les négociations commerciales avec les États-Unis. M. Carney faisait une annonce aux côtés de la première ministre de l'Alberta, Danielle Smith, à Red Deer hier. Il s'est fait poser une question sur la possibilité de restreindre les exportations d'énergie vers les États-Unis afin de s'en servir comme moyen de pression dans les négociations commerciales. Le premier ministre de l'Ontario, Doug Ford, a laissé entendre la semaine dernière que le Canada pourrait démanteler les États-Unis si Ottawa et les provinces acceptaient de transformer ses exportations énergétiques en levier de pression. C'est ce qui complète vos actualités Arsenal Média. Passez une bonne journée sur nos ondes.
4: À la météo, c'est le rêve. Aujourd'hui, honnêtement, ce sera la plus belle journée de la semaine, si vous voulez mon avis, avec du soleil, maximum de 28 ressentis, de 30 degrés. Ce soir et la nuit prochaine, ça demeure dégagé, minimum de 14, mais demain, ça va s'ennuager. Les averses vont débuter en mi-journée avec risque d'orage en après-midi, maximum de 26 ressentis, de 31. Ce sera également le pluvieux pour la fin de semaine. Donc aujourd'hui, on en profite. On a 8 degrés actuellement au thermomètre.
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4: Bon début de journée jusqu'à 8h45. Je vous accompagne avec grand plaisir. Édition de ce jeudi 30 juillet. Je m'appelle Valérie Cormier et c'est toujours agréable de vous gâter. Vous voulez vraiment y aller à la sandwicherie du côté de Val-d'Or. On vous offre 20 $ à y dépenser tous les jours. Et tout ce que vous avez à faire, c'est d'aller faire un tour sur notre page Facebook et nous dire ce que vous aimeriez y manger. Possible aussi de nous texter cette réponse au 1-800-492-2462. Alors, vous allez pouvoir aller choisir peut-être la nouvelle petite boîte à lunch avec un demi-sandwich, salade, crudité, dessert. Ou encore, est-ce que vous allez vous laisser tenter par un plateau de charcuterie et de fromage pour un dîner plus léger? Il y a aussi le nouveau sandwich qui m'intrigue, moi, servi sur un pain à la betterave et à l'oignon. Bonne chance pour ce 20 $ à gagner du côté de la sandwicherie de Val-d'Or aujourd'hui. Pour l'instant, on est parti en musique.

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2: Deux activités gratuites à vous proposer. D'abord, ce soir, c'est le trio Helium qui sera en spectacle au parc Albert Dumais dans le cadre des Jeudis qui mouillent pas. Et vérification faite, devrait pas mouiller ce soir entre 17h et 19h. Helium, c'est qui? C'est Cathy Vachon qu'on a notamment pu voir à la voix accompagnée de Patrick Mercier et Roger Fontaine. Donc, les trois musiciens qui mélangent leur voix, les guitares, le ukulélé, les percussions et même la U-Bass. Ça, je ne connais pas ça, la U-Bass, la U-Bass. Va falloir aller faire un tour ce soir pour savoir qu'est-ce que c'est. Leur répertoire, ça couvre plusieurs générations parce qu'ils reprennent à leur façon des chansons là, allant des années 70 jusqu'à aujourd'hui. Donc, large répertoire dans des styles qui passent notamment par le pop, country, rétro, rock. C'est sûr que vous allez avoir des chansons que vous allez aimer. Donc, formule 5 à 7 là, ce soir au Jeudi. Qui mouille pas, ça se passe, je vous rappelle, dans le parc Albert Dumais. Et sinon, si vous êtes plus du côté de la Sarre. Il y a aussi un petit jeudi qui s'organise, mais cette fois-là, c'est le jeudi sous les étoiles qui se termine également ce soir là, avec un spectacle du groupe Still Burning. Still Burning, c'est une formation rock de l'Abitibi composée de musiciens qui sont déjà bien connus du public de l'Abitibi Ouest, entre autres. Un groupe qui est actif depuis environ 2 ans et qui propose une musique rythmée et énergique, là, pensé pour prendre toute son ampleur sur scène. L'artiste Francis Greffard va participer également au spectacle ce soir. Ça commence à 20h du côté du Participarc et l'entrée est gratuite. Donc, ce spectacle va venir clore la série des Jeudis sous les étoiles. Je vous souhaite de passer une très, très belle soirée.

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4: À la météo, c'est le rêve. Aujourd'hui, honnêtement, ce sera la plus belle journée de la semaine, si vous voulez mon avis, avec du soleil, maximum de 28 ressentis de 30 degrés. Ce soir et la nuit prochaine, ça demeure dégagé, minimum de 14, mais demain, ça va s'ennuager. Les averses vont débuter en mi-journée avec risque d'orage en après-midi, maximum de 26 ressentis de 31. Ce sera également le plus vieux pour la fin de semaine. Donc aujourd'hui, on en profite. On a 8 degrés actuellement au thermomètre.
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0: Bon début de journée sur les ondes de Viva. On part ça de même dans le cadre de la campagne de la viande autour de l'os. On vous fait découvrir des producteurs de chez nous. Et ce matin, on se transporte du côté de la ferme abitibienne. On en parle avec la copropriétaire Émilie Mainville qui est avec nous ce matin. Bonjour Émilie.
1: Bonjour.
0: Comment ça a commencé la ferme abitibienne et où vous êtes située exactement en Abitibi?
1: Nous, on est situés à Palmarol. Et puis, notre ferme, elle a commencé en 2007 en location de bâtiment chez mes beaux-parents. Et puis, on a commencé avec la brebis, parce que c'était censé être un tremplin pour avoir une ferme bovine. Et puis, finalement, on a eu un coup de cœur pour la brebis. Et puis, on a décidé de continuer là-dedans. Donc, en 2010, on a acheté la ferme, puis on est devenu ferme abitibienne.
0: Et puis, j'imagine que ça représente beaucoup de travail. Est-ce que depuis ce temps-là, il y a une évolution ou une expansion qui s'est faite? Est-ce que tu remarques tout le chemin parcouru jusqu'à maintenant?
1: Ah, écoutez, au début, c'était une demi-étape. Là, on est rendu à 3 étapes. Donc, au début, 50 brebis, puis maintenant 600 brebis.
0: Ah, quand même, il y a une petite différence de charge de travail, j'imagine. Les gens pourront d'ailleurs aller découvrir un peu ce que vous faites et les dessous de comment ça fonctionne, parce qu'il y aura une journée porte ouverte. Qu'est-ce qui nous attend le 1er août prochain?
1: Oui, donc samedi, ça sera de 1h à 4h. C'est à l'intérieur, c'est 3 étapes à visiter. Et puis, il va y avoir, c'est sûr, notre kiosque de vente de viande. Ça va être avec des navettes là à partir de l'église de Palmarol.
0: Donc, on va pouvoir découvrir les dessous, j'imagine, poser nos questions. Puis, Émilie, l'agneau, est-ce que tu considères que c'est encore un produit qu'il y a des gens qui sont encore un peu frileux d'essayer? C'est quoi la réputation de l'agneau? Est-ce qu'il y a de plus en plus de gens qui en mangent?
1: La réputation, là, c'est que ça goûte la laine, qu'il y a une façon particulière de cuisiner ça, sinon c'est pas bon. Moi, je peux dire tout de suite que c'est pas vrai. Parce que de la laine, j'en ai ici, puis j'en mange pas. Mais je mange l'agneau, par contre. Il n'y a pas de goût fort, surtout l'agneau du Québec. Nos techniques d'élevage sont différentes. Okay. Donc, l'agneau, il sort plus jeune. Donc, il y a un goût plus léger. Ça se marie bien à plein d'épices. Et puis, ça se cuit aussi facilement que le bœuf. On n'a pas besoin de techniques spéciales.
0: Donc, pendant l'été, l'agneau, ça peut se prêter aussi à la saison du barbecue.
1: Toutes les pièces peuvent aller sur le barbecue. Il y a beaucoup de gens qui ont des fumoirs maintenant. Et puis, je vous dirais que le gigot ou l'épaule dans un fumoir à cuisson lente, c'est un mets très, très délicieux. Il y a aussi le jarret, dans toutes les pièces finalement, le jarret, le carré. Les côtelettes.
0: Le carré d'agneau, je pense que c'est un petit peu la star, hein? C'est le plus populaire. Ça se peut-tu ou le plus connu?
1: Le plus connu, oui, quand on écrit viande d'agneau, c'est toujours l'image là, du carré qu'on voit.
0: Alors, si vous avez envie de découvrir ou de redécouvrir cette viande-là, ben sachez qu'on en produit chez nous. C'est vraiment une chance qu'on a. Donc, la ferme abitibienne située du côté de Palmarol, du côté de l'Abitibi-Ouest. Et il y aura cette porte ouverte, je vous le rappelle, dans le cadre du 100e anniversaire du village de Palmarol. Ça se passe ce samedi 1er août. Émilie Mainville, qui est copropriétaire, merci beaucoup d'avoir été avec nous ce matin.
1: Ça m'a fait plaisir.

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1: Et fraîchement de retour de vacances, toujours avec d'excellents conseils pour nous dans le domaine de l'immobilier de chez Proprio Direct. On retrouve Bénédicte Landry. Salut Bénédicte!
2: Salut Valérie, ça va bien?
1: Ça va bien. Et toi, est-ce que les vacances ont été reposantes?
2: Ah oui, ça l'a été. Je me suis pris un petit peu plus de temps. C'était parfait, ça fait du bien, puis on est prêt à restarter ça là.
1: Absolument, j'en doute aucunement. On va parler des immeubles à revenus cette semaine. C'est vrai que c'est une autre paire de manches. J'ai l'impression que c'est pas mal différent que d'une propriété, disons, individuelle. Il y a plusieurs propriétaires d'immeubles locatifs qui veulent vendre, mais qui ne savent pas comment fixer le bon prix. Est-ce que c'est juste une question de revenus, dépenses, ou il y a d'autres facteurs à considérer?
2: Oui, il y a beaucoup de facteurs à considérer. C'est sûr que les investisseurs, c'est la première chose qu'ils vont regarder. Hein. Dessus une fiche, là, quand on voit un immeuble à revenus, ils vont regarder c'est quoi le ratio au niveau des revenus. Mais les investisseurs adorent l'idée aussi, parfois, de rénover, de pouvoir optimiser le prix. Donc, avoir la chance de pouvoir rénover et ensuite augmenter, faire une augmentation et payer, bien sûr, un bon prix là, suite aux réparations. Fait que c'est beaucoup, beaucoup dans tout dépendant l'état des lieux également.
1: OK. Et puis, si on parle des baux, parce que ça vient avec, quand on veut vendre un immeuble à revenus, est-ce que c'est mieux que tous les logements soient loués avec des baux signés?
2: Écoute, je vous dirais, si c'est un immeuble à revenus qu'il n'y a pas de propriétaire occupant, tout dépendant également, c'est quoi les revenus. Mais pour les institutions financières, ça va prendre automatiquement des baux signés. Parce que pour les banques, eux autres, c'est une stabilité hein, de rendement. Ils sont sûrs que pendant un an, on va avoir tel revenu, fait que ça facilite au niveau du financement. Donc, ça, c'est idéal. Par contre, si, exemple, on a un 4,5 loué à 300 $ par mois, chauffé, éclairé, avec un bail d'un an, j'avoue que l'investisseur, il va accrocher là-dessus. Fait que je vous dirais des beaux bails, ce qui veut dire des beaux baux, vraiment des bons montants, on a des bons locataires et que c'est quelque chose que les investisseurs vont aimer, bien, avoir un bail signé de un an, c'est très, très, très préférable.
1: Et est-ce qu'il y a une période de l'année où ça va mieux, où c'est plus stratégique pour vendre un immeuble à revenus?
2: Je vous dirais, c'est sûr que la fin de l'année est bien parce que les investisseurs sont en train, tu sais, ils ont traversé leur 8 mois, exemple, là, d'investissement. Ils voient un petit peu, là, bon, qu'est-ce qu'il nous reste à acheter pour l'année. Par contre, je dirais toujours d'y aller avec, mais de un, consulter son courtier. En passant, j'adore vendre les immeubles à revenus. C'est quelque chose un petit dada pour moi. J'aime bien ça. Mais j'essaie toujours stratégiquement parce que les immeubles à revenus, c'est ça qui est le fun. Tu sais, souvent, on n'a pas besoin de vendre pour acheter une propriété ou, c'est beaucoup, beaucoup de stratégie. Puis c'est ça que j'aime. Fait que souvent, mes clients, je dis, OK, là, il y a trop d'immeubles à revenus en ce moment. Il y a trop de 4 logements, de 3. Je vais attendre que mon inventaire baisse. Puis après ça, au bon moment, je vais t'appeler. T'sais. Fait que je pense qu'un propriétaire comme ça doit mettre en vente quand que justement, il en reste presque plus. Parce que là, tous les acheteurs vont se pituer dessus.
1: J'aime la stratégie. Est-ce qu'on parlait des locataires, est-ce que c'est mieux de vendre un immeuble qui est entièrement occupé parce que là, on peut voir les revenus ou un immeuble plus vide parce que là, on peut faire des rénos, faire des changements? Qu'est-ce qui est la meilleure stratégie?
2: Oui. Ben, si exemple, c'est un exemple qu'on va parler d'un 4 logements et plus, si c'est tous des beaux logements quand même avec des bons revenus, c'est préférable qu'ils soient tous loués avec des bails. Par contre, souvent, on peut avoir un triplex, exemple, avec un grand 5,5, puis ça pourrait être un propriétaire occupant. Parce que c'est ça qui est bien dans l'immobilier comme ça, c'est qu'on des fois, on peut peut-être avoir accès plus facilement à s'acheter notre première maison parce qu'on a des revenus. Fait qu'on peut l'habiter et on peut également avoir des revenus qui rentre. Fait qu'au lieu de, je sais pas moi, la banque, elle me dit, bon, ben Bénédicte, que tu peux acheter une propriété à 350 000, mais si tu as des revenus, par exemple, tu peux te rendre à 475, exemple. Mm-hmm. Donc, ça, c'est super intéressant. Fait que dans ce temps-là, je préférais que mon 5,5 soit libre, parce que sinon, on ne pourra pas aller habiter dedans, puis ça ne sera pas la même chose. Fait que si on a des grands logements qui ressemblent quand même qu'on se voit comme, OK, il y a quand même une belle cour à l'arrière, il y a quand même un espace que un propriétaire pourrait y vivre, là, je dirais que le fait qu'il soit vide va être très payant.
1: Mm-hmm. Et tu dis que c'est un dada pour toi, donc tu as dû en voir quand même plusieurs. Est-ce que tu as remarqué certaines erreurs? Ce serait quoi les erreurs les plus fréquentes que tu observes pour les propriétaires qui veulent vendre un immeuble à revenus?
2: Oui, c'est mes propriétaires que ça fait des années et des années. Ils ont mes personnes âgées qui vendent leur... Puis ils ont tout du cœur, puis c'est beau à voir pour vrai, mais tu sais, c'est comme, ils vont me dire, « Ouais, mais Gisèle, elle paye juste 350, mais elle est fine, puis elle est tout le temps là. »
1: Ah, oui!
2: Oui, mais Gisèle, c'est ça, là, on n'a pas, c'est pas assez loué, assez cher. En plus, c'est chauffé, éclairé, puis tu lui donnes le câble, toi. C'est, je dirais que c'est ça, les erreurs, c'est de pas penser à faire les augmentations, hein, parce que la régie du logement le permet aussi pour les investisseurs. Hein, tous les années, on peut faire des avis d'augmentation pour suivre le flux de la vie. Mais des fois, il y a des propriétaires qui ne suivent pas. Fait que là, ben, au fil du temps, ben, les logements ne se sont pas assez augmentés pour en faire un profit. Fait que c'est la plus grande erreur.
1: OK. Puis si tu avais un seul conseil à donner à un propriétaire d'immeuble à revenus qui penserait à vendre bientôt, ce serait quoi?
2: Ce serait de s'assurer de faire des avis d'augmentation à chaque année, s'assurer d'avoir des baux signés et surtout, si on veut vendre, de téléphoner un courtier expérimenté parce que c'est pas la même chose qu'une propriété résidentielle. Donc, de téléphoner quelqu'un d'expérience et de sortir au bon moment sur le marché.
1: Mm-hmm. Moi, j'ai un nom à vous donner, Bénédicte Landry, là, si vous voulez quelqu'un de d'expérience. Merci beaucoup, passe une belle semaine.
2: Merci Valérie, toi aussi, à la semaine prochaine.
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0: Vous avez jusqu'à demain pour vous inscrire. Déjà, la 10e édition de la Foire de l'emploi, c'est organisée par le Centre de services scolaires Aricana pour nous en parler. Elle est conseillère en dotation et communication interne. C'est Caroline Bergeron qui est avec nous. Salut Caroline!
1: Salut, ça va bien?
0: Ça va très bien. Écoute, déjà une 10e édition. Qu'est-ce qui explique ce succès-là? J'imagine, si on est rendu là, c'est parce que ça fonctionne bien.
1: Oui, en fait, là, cet événement de recrutement-là, je pense que ce qui fait sa popularité, c'est vraiment la facilité avec laquelle les gens peuvent prendre rendez-vous dans une plage horaire qui est super flexible. Donc, je pense que c'est ce qui permet aux gens de venir faire preuve de curiosité puis venir nous rencontrer là, sur place au centre de service.
0: Oui, absolument. Donc, ça se passe les 3 et 4 août prochains au centre administratif sur la rue principale le Nord à Amos. Et parle-moi un petit peu de comment ça se passe. Quelqu'un qui est jamais allé, est-ce que c'est intimidant? C'est quoi l'ambiance qu'il y a là?
1: En fait, c'est une ambiance, je te dirais, très festive. Tu sais, nous, en fait, cet événement-là, nos comités de sélection sont composés de membres de notre équipe des ressources humaines et des membres de notre équipe de direction d'école. Donc, en fait, c'est des petits comités où on prend le temps de rencontrer chaque personne inscrite. L'ambiance, elle est très décontractée. Notre but, c'est oui, nous, d'avoir la chance de rencontrer de nouveaux candidats, mais c'est aussi de leur offrir une période de questions, une période d'échange pour vraiment leur expliquer concrètement l'ensemble des possibilités d'emploi là, en milieu scolaire.
0: Oui, parce que là, tu fais bien de le préciser, c'est en milieu scolaire. On parle de quel genre d'emploi, si on peut en nommer quelques-uns?
1: Ben oui, écoute, on peut autant rencontrer des gens en enseignement que des surveillants d'élèves, des techniciens en éducation spécialisée, des éducateurs en milieu scolaire. Je veux dire, parfois c'est méconnu le milieu scolaire, mais il y a vraiment plus de belles possibilités d'emploi là, qu'on peut le penser.
0: Oui, et quel est l'avantage, s'il y a des gens qui sont comme hésitants, quel est l'avantage d'aller en personne plutôt que de se dire, bon, je vais postuler en ligne puis ça va être correct? Le contact humain, j'imagine, il fait une différence quand même.
1: Ben 100%. Puis en fait, l'avantage de s'inscrire à cet événement-là, c'est que les gens choisissent eux-mêmes le moment en soirée qui leur convient le mieux. Puis étant donné que l'événement se déroule lundi et mardi prochain, ben c'est une prise de rendez-vous qui est super rapide. Puis comme je le mentionnais, ben ça permet de rencontrer les directions d'école, les ressources humaines, donc déjà d'avoir un bon contact peut-être avec leurs futurs employeurs, qui sait.
0: Oui, absolument. Et là, on le disait, il faut s'inscrire et on a jusqu'à demain pour le faire. Alors, le temps nous presse. Comment ça fonctionne? On s'en va faire un tour sur le site web, Caroline?
1: Le site web directement, exactement. Puis dans notre bandeau principal, le lien d'inscription est directement accessible. Puis il y a encore quelques plages horaires de disponibles. Donc, j'encourage là, les gens à s'y rendre là, et à prendre rendez-vous là, rapidement.
0: Alors, c'est un rendez-vous, justement. C'est bien noté. Bonne 10e édition. Merci beaucoup d'avoir été avec nous ce matin.
1: Un gros merci. Bye-bye.

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3: Bon jeudi, ici Louis-Philippe Arnoy-Harel. Philippe Benoit, le père suspecté d'avoir tué son fils adolescent à Shawinigan, a été arrêté hier en fin d'après-midi près du lac Veillette en Mauricie. Cette arrestation a mis fin à une chasse à l'homme qui avait débuté dimanche après la délivrance d'un mandat d'arrêt pour meurtre au premier degré. Benoît, qui souffre de troubles mentaux, a résisté à son arrestation selon la Sûreté du Québec. Il a dû être maîtrisé avec la force avant d'être pris en charge médicalement. Les enquêteurs attendent désormais que son état de santé lui permette de comprendre les accusations et de répondre aux questions. Le syndicat qui représente 4400 agents de bord de WestJet a déposé un préavis de grève de 72 heures, ouvrant la voie à une éventuelle grève dès dimanche pendant la période de forte affluence qu'est la saison estivale. Selon le syndicat canadien de la fonction publique, les deux parties restent très éloignées sur des enjeux clés, mais il est encore possible d'éviter la grève. Dans son propre communiqué, WestJet a annoncé avoir répondu à l'avis de grève par un préavis de lockout de 72 heures. La compagnie aérienne, deuxième plus importante au Canada, a précisé qu'elle poursuivra activement les négociations en vue de parvenir à un accord pour le renouvellement de la convention collective. Certains vols pourraient commencer à être annulés dès vendredi. Et pour terminer, le premier ministre Mark Carney estime que la réputation du Canada en tant que fournisseur fiable pourrait en pâtir si le pays commence à limiter ses exportations d'énergie comme levier dans les négociations commerciales avec les États-Unis. M. Carney faisait une annonce aux côtés de la première ministre de l'Alberta, Danielle Smith, à Red Deer hier. Il s'est fait poser une question sur la possibilité de restreindre les exportations d'énergie vers les États-Unis afin de s'en servir comme moyen de pression dans les négociations commerciales. Le premier ministre de l'Ontario, Doug Ford, a laissé entendre la semaine dernière que le Canada pourrait démanteler les États-Unis si Ottawa et les provinces acceptaient de transformer ses exportations énergétiques en levier de pression. C'est ce qui complète vos actualités Arsenal Média. Passez une bonne journée sur nos ondes.
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4: Ce sera une magnifique journée à la météo, la plus belle de la semaine selon moi, avec un ciel plein soleil, pas un seul nuage au programme, maximum de 28 ressentis, de 30 degrés aujourd'hui. Ça demeure dégagé pour la nuit prochaine avec un minimum de 14, mais dès demain, les nuages vont se mettre de la partie. On aura des averses qui vont commencer en mi-journée, des orages aussi possibles en après-midi, maximum à 26 ressentis, de 31. On est à 9 présentement.

À venir au cours des prochaines minutes, des suggestions sorties gratuites. Ça, on aime ça en plein cœur de l'été, surtout si vous avez vos enfants à la maison. Là, c'est toujours gagnant. On va aussi discuter avec Benoît Baudricourt, historien, dans le cadre du 100e anniversaire de Rouyn-Noranda. On va faire un retour en arrière sur l'histoire de la radio dans la région. J'ai bien, bien hâte. Aussi, la question extrême pourrait vous valoir 50 $ à dépenser chez Matelas de rêve. Vous restez là.

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1: Deux activités gratuites à vous proposer. D'abord, ce soir, c'est le trio Helium qui sera en spectacle au parc Albert-Dumais dans le cadre des Jeudis qui mouillent pas. Et vérification faite, devrait pas mouiller ce soir entre 17h et 19h. Helium, c'est qui? C'est Cathy Vachon qu'on a notamment pu voir à la voix accompagnée de Patrick Mercier et Roger Fontaine. Donc, les trois musiciens qui mélangent leur voix, les guitares, le ukulélé, les percussions et même la U-Bass. Ça, je ne connais pas ça, la U-Bass, la U-Bass. Va falloir aller faire un tour ce soir pour savoir qu'est-ce que c'est leur répertoire. Ça couvre plusieurs générations parce qu'ils reprennent à leur façon des chansons là, allant des années 70 jusqu'à aujourd'hui. Donc, large répertoire dans des styles qui passent notamment par le pop, country, rétro, rock. C'est sûr que vous allez avoir des chansons que vous allez aimer. Donc, formule 5 à 7 là, ce soir au jeudi. Qui mouille pas, ça se passe, je vous rappelle, dans le parc Albert Dumais. Et sinon, si vous êtes plutôt du côté de la Sarre. Il y a aussi un petit jeudi qui s'organise, mais cette fois-là, c'est le jeudi sous les étoiles qui se termine également ce soir là, avec un spectacle du groupe Still Burning. Still Burning, c'est une formation rock de l'Abitibi composée de musiciens qui sont déjà bien connus du public de l'Abitibi-Ouest, entre autres. Un groupe qui est actif depuis environ 2 ans et qui propose une musique rythmée et énergique, là, pensée pour prendre toute son ampleur sur scène. L'artiste Francis Greffard va participer également au spectacle ce soir. Ça commence à 20h du côté du Participarc et l'entrée est gratuite. Donc, ce spectacle va venir clore la série des Jeudis sous les étoiles. Je vous souhaite de passer une très, très belle soirée.

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1: Voici la question extrême du jour dans le but, en fait, de remporter 50 $ chez Matelas de rêve lorsque les gens déménagent selon un récent sondage. Ça, c'est ce qu'ils sont le moins susceptibles d'amener avec eux. Donc, quand les gens déménagent, ça, c'est pas mal au bas de la liste de ce qu'ils vont amener. C'est souvent laissé derrière. Qu'est-ce que c'est? 1-800-492-2462 pour me répondre par texto. Possible aussi de participer sur notre page Facebook. Bonne chance!

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11: Ce sera une magnifique journée à la météo, la plus belle de la semaine selon moi, avec un ciel plein soleil, pas un seul nuage au programme, maximum de 28 ressentis, de 30 degrés aujourd'hui. Ça demeure dégagé pour la nuit prochaine avec un minimum de 14, mais dès demain, les nuages vont se mettre de la partie. On aura des averses qui vont commencer en mi-journée, des orages aussi possibles en après-midi, maximum à 26 ressentis, de 31. On est à 9 présentement.
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3: Et pour faire ces retours en arrière qui nous rappellent plein de beaux souvenirs, on parle avec l'historien Benoît Baudrigour qu'on retrouve ce matin. Bonjour Benoît.
4: Bonjour.
3: Ça me fait toujours plaisir d'entendre évidemment les histoires, mais là j'avoue que ce matin je ne suis pas très objective parce qu'on va parler radio, on va parler de la création de la station de radio CKRN. Pourquoi avoir arrêté votre choix sur ce dossier-là ce matin?
4: Parce qu'à son entrée en onde le 9 février 1939, sur la bande AM, là, les personnes plus âgées se souviennent des stations radiophoniques de la région sur la bande AM. CKRN est alors la première station de radio de la région. CKRN, Rouyn-Noranda, s'entend. Et aussi parce que l'implantation de cette station de radio à Rouyn-Noranda va opposer les milieux nationalistes de Rouyn, milieu francophone nationaliste de Rouyn, à Donald Jones, qui est le propriétaire du Rouyn-Noranda Press, le journal de la communauté anglophone ici à Rouyn-Noranda, et qui est le seul journal de la ville.
3: OK, puis qu'est-ce qui va alimenter ou motiver cette chicane-là, si je peux me permettre l'expression, entre francophones et anglophones de Rouyn-Noranda autour de la station CKRN?
4: Cette querelle va s'amorcer lorsque Jones demande en juillet 1937 un permis pour implanter une station de radio à Rouyn. Il fait cette demande au ministère des Transports du Canada, là, qui est à l'époque l'autorité responsable de la radiodiffusion au pays. Et cette demande, cette démarche de Jones va susciter immédiatement une vive opposition des notables francophones qui sont inquiets de voir la minorité anglophone prendre le contrôle de la radiodiffusion à Rouyn-Noranda. Mm-hmm. Et je tiens à rappeler que le journal La Frontière vient à peine d'être créé un mois plus tôt, justement en réaction au fait que plus de 10 ans après la création des villes sœurs, la seule publication existante, là, c'est le Rouyn-Noranda Press, le seul organe d'information est le Rouyn-Noranda Press, un journal anglophone. Et c'est dans ce contexte-là que la compagnie de publication de Rouyn, qui est propriétaire de La Frontière, va demander elle aussi au début de 1938 un permis au ministère des Transports pour opérer une station de radio à Rouyn.
3: Donc là, on comprend qu'il y a une querelle, il y a de la tension. Et finalement, à quel de ces deux groupes-là, le ministère des Transports du Canada va accorder une licence pour exploiter une station de radio à Rouyn-Noranda?
4: En fait, le gouvernement canadien ne veut nullement avoir à trancher en faveur d'un groupe aux dépens de l'autre. Il va donc œuvrer à trouver un compromis pouvant satisfaire les deux parties-là, les deux demanderesses. Et c'est ainsi qu'est créée en octobre 1938 la compagnie de radiodiffusion Rouyn-Noranda, qui est formée de personnalités influentes des deux communautés linguistiques des villes-sœurs, soit de 4 francophones et de 3 anglophones. Et cette compagnie va obtenir son permis de diffusion le 23 novembre 1938, et ce qui permet l'entrée en onde de CKRN là, quelques mois plus tard, soit en février 1939.
3: Et est-ce qu'avec un compromis comme celui-là, vous dites 4 francophones, 3 anglophones, est-ce que ça l'a aidé les relations entre les représentants des deux communautés ou pas tant que ça finalement?
4: Les relations vont pas très s'améliorer.
3: Okay.
4: Parce que l'affiliation de CKRM en septembre 1939 à la station de Toronto du réseau anglais, le CBC, va de nouveau les opposer.
3: Okay.
4: Et c'est parce que depuis son entrée en onde, la programmation de CKRM, qui se limitait à 4 heures par jour, va maintenant être de 7h à 23h30, donc de toute la journée, mais CKRM va diffuser une programmation uniquement en anglais, sauf pour les quelques émissions produites localement. Et c'est évident que dans ce contexte, les milieux nationalistes de Rouen vont immédiatement dénoncer cette situation et réclamer auprès du gouvernement canadien l'affiliation de CKRM à la station montréalaise de Radio-Canada, compte tenu que la population de la ville est très majoritairement francophone là, à l'époque. Là. Et encore ici, c'est le journal La Frontière qui mène le combat et qui va même obtenir un large appui de la population avec une pétition qui recueille pas loin de 17 000 signatures, là, ce qui est énorme compte tenu de la population là, de la ville à l'époque. Mais ce n'est qu'en décembre 1942 que cette polémique va prendre fin avec l'affiliation de CKRN à Radio-Canada, là, au réseau français. Entre-temps, CKRN a été vendu à la compagnie Norton Broadcasting and Publishing de Timmins, qui possède déjà la station CKVD qui est entrée en onde en octobre 1939 et qui va ouvrir en décembre 1942 la station d'Amos CHAD. Et ces deux stations là, seront affiliées à Radio-Canada en même temps que CKRN là, en décembre 1942.
3: Est-ce que le fait que CKRN était la propriété donc d'une entreprise ontarienne, ça a soulevé aussi les passions ou la controverse?
4: Pas vraiment, parce que l'affiliation de CKRM à Radio-Canada là, va rassurer la communauté francophone là, de la ville. Et d'ailleurs, cette compagnie ontarienne ne va pas rester longtemps propriétaire de CKRM et des stations de Val-d'Or et d'Amos. Elle va les vendre en 1944 à la compagnie Radio Rouyn-Abitibi, qui est propriété d'Hector Autier, qui est aussi à l'époque député à la Chambre des communes à Ottawa et propriétaire du journal La Gazette du Nord d'Amos. Puis, rapidement, là, en 1948, ces trois stations vont être acquises par Radio Nord, aujourd'hui là qu'on connaît sous le nom de RNC Média. Et Radio Nord va faire de CKRM la station mère de son réseau radiophonique régional, qui va aussi comprendre, à partir de 1950, d'une quatrième station, soit CKLS Lassar. Et finalement, ces stations vont être fermées en 1999 par Radio Nord, compte tenu que à partir de la fin des années 1970, plusieurs stations de radio diffusant sur la bande FM vont entrer en onde et vont vraiment accaparer l'auditoire ici en région, dont l'ancêtre de Viva Abitibi, là, qui diffuse, je pense, sur le 96.5, c'est ça?
3: Mm-hmm, exact.
4: Donc, les stations vont être fermées en 99, donc c'est la fin de la bande

0: sur la bande FM et qui existe encore.
1: Ah, toujours très intéressant. D'ailleurs, si vous voulez rattraper cette chronique, vous allez sur le site web de viva96.5.com dans la section rattrapage pour réentendre Benoît Baudrigault, historien, qui était avec nous ce matin. Merci, Benoît.
0: Merci.

Je vous demandais qu'est-ce que les gens sont le plus susceptibles de laisser derrière eux lorsqu'ils déménagent. C'était la question extrême de ce matin. La bonne réponse, c'était des livres. Semble-t-il qu'on les oublie souvent. C'est Diane Simard qui s'installe dans un instant. On se retrouve demain pour la dernière de la semaine. Bonne journée, plein de soleil. Bye-bye.

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vous souhaite un excellent début de journée. Un gros merci de choisir Viva. L'avant-midi, c'est Diane Simard qui est en place avec vous autres jusqu'à l'arrivée de votre lunch 80-90-2000. Déjà l'avant-dernière journée de la semaine. Comment ça se passe dans votre cas, hein? Comment ça se déroule également les vacances? Ou encore, peut-être êtes-vous en route vers les vacances, ce qui est mon cas. Et également le cas de plusieurs Québécois à l'écoute, parce que ça a l'air qu'on est plusieurs à prendre des vacances maintenant au début du mois d'août, même plus que ceux qui en prennent pendant les vacances de la construction. Hein. Ça a été le dévoilement là, du dernier sondage de CAA Québec. Alors, c'est maintenant dispersé. Évidemment, vacances de la construction oblige, c'est très pratique, dans le sens que tout le domaine de la construction, à un moment donné, il faut prendre une pause. Les chantiers sont sur pause, justement, c'est arrêté. Et là, ben, les entreprises qui gravitent autour en profitent aussi là, pour mettre leur pion là pour leurs vacances. Mais sinon, si vous n'êtes pas dans ce domaine-là, ben, c'est pas tout le temps... Les deux vacances de la construction qui sont choisies pour prendre une pause estivale. Enfin bref, j'ai vraiment de la bonne musique pour vous autres. Blue Jeans Bleu est à venir, Loud, Keith Urban avec Pink. Et pour tout de suite, Alex Warren s'invite. Voici Fever Dream à Viva.

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Le hit de Bleu Jeans Bleu qui est resté plusieurs semaines numéro 1 des chansons les plus jouées hein, partout au Québec. Scotch and Poche qu'on retrouve sur le record numéro 5 qu'il promène un peu partout en spectacle, en festival aussi. Mais si je me fie à leurs réseaux sociaux, quand il y a des journées un petit peu plus pluvieuses et qu'ils ont des journées sans concert, ils en profitent pour nous concocter quelques nouveautés en studio. En tout cas, ils nous ont dit que c'est une journée exquise, les journées pluvieuses, pour concocter quelque chose de très coquet au studio. Alors, est-ce qu'il y a de la nouveauté dans l'air qu'on pourra entendre prochainement pour Bleu Jeans Bleu? Hein? On n'arrête pas, ça c'est certain. On a pour vous la musique, entre autres, des deux frères qui s'invitent dans un petit instant. Et pour tout de suite, c'est Lewis Capaldi qui est là avec Forget Me à Viva.

classiques qu'on appelle, mais il y a également les classiques en majuscule. Et mon prochain, c'en est un. Oui, Toto avec Africa, parce qu'ici, c'est Viva la musique. On vous offre que le meilleur. Merci beaucoup de nous choisir. Bon jeudi chez nous.

0: est à venir dans un instant avec son hit qui l'a fait connaître à l'international, Beautiful Things. Ça s'en vient. Lui qui nous a livré il y a à peine un mois une toute nouvelle chanson, vraiment pas dans le même rythme que Beautiful Things, on va se le dire. Le single The Time of My Life, et c'est une chanson hors album. Alors il a publié cette pièce-là le 26 juin dernier pour donner le coup d'envoi à sa tournée qu'il fait du côté des États-Unis qui a débuté au début du mois, puis il y en a pour deux mois. Mais là, il se livre dans ce nouveau titre-là à cœur ouvert. Le texte évoque la difficulté d'accepter la fin d'une relation après une rupture amoureuse. On devrait y présenter Alicia Moffett. Je me suis dit que peut-être ça pourrait marcher, cette affaire-là. Il y a un vidéoclip également qui accompagne cette nouvelle chanson-là. Lui qui, justement, vient à peine de fêter ses 24 ans. Alors, il a offert cette pièce-là au lendemain de son anniversaire parce que sa fête, c'est le 25 juin. Mais quoi qu'il en soit, il est tout en voix dans un moment. Manquez-le pas, mais juste avant, c'est Camila Cabello qui s'invite avec Havana à Viva.
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Dans Viva l'avant midi, le groupe qui est allé faire un petit tour de l'autre côté de l'océan ce mois-ci, il devait en fait faire quelques petites salles dans le cadre des Francofolies de La Rochelle, mais ça s'est transformé en véritable tremplin finalement pour Salbar parce qu'on les a tellement trouvés hot qu'ils ont été invités à monter sur la grande scène du festival, donc le 14 juillet, devant près de 15 000 personnes. Et là, ben, je lisais les critiques un petit peu, voir comment ça s'était passé. Et vraiment, là, les Français sont tombés en amour avec Salbar parce qu'ils n'ont rien changé de leur accent, rien changé de leur répertoire.

0: me semble-t-il, au cœur du groupe. Et puis, poursuivre leur tournée comme ça un petit peu partout au Québec. Et on est bien heureux pour eux autres parce que c'est vrai qu'ils ont un talent fou, ça c'est certain. Un autre qui brille autant chez nous que de l'autre côté de l'océan, c'est Fred avec Je veux qui s'invite maintenant à Viva.
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0: C'est sûr que c'est le fun d'avoir une belle manicure et une belle pédicure également, mais il y a des vernis à ongles qui sont plus problématiques que d'autres. On en reparle dans un instant. Pour tout de suite, voici Lost Frequencies à Viva.
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0: sûr que c'est le fun de prendre soin de nos ongles. Les ongles de main, oui, mais les ongles d'orteils également. Et là, il y a un geste beauté qui pourrait abîmer vos ongles d'orteils. C'est un podiatre qui en parle dans le magazine Clin d'œil. Et franchement, on nous dit de faire attention parce que des fois, avoir des ongles colorés et soignés, oui, c'est agréable, mais le choix du type de produit est crucial pour la santé de nos ongles. Alors, ce qu'on propose, c'est que les vernis au gel ou semi-permanent, ça augmente la pression et les micro-traumatismes sur les ongles d'orteil. Alors, il y a même certains patients qui constatent des ecchymoses, oui, des bleus, lors du retrait. Et on explique tout parce que l'opacité et la longue tenue du gel emprisonnent l'humidité et combinée à la chaleur et à l'obscurité de vos chaussures, là, c'est l'humidité qui crée l'environnement parfait pour le développement de champignons. Alors, c'est très agressif également de le retirer parce que ça nécessite un limage de surface pour que le vernis puisse enfin s'enlever. Alors, même l'exposition aux rayons UV là, qui est nécessaire pour durcir le gel, accélère le vieillissement cutané. Alors, allez-y avec un vernis un peu moins difficile pour vos ongles. Oui, qu'on va devoir refaire plus souvent, mais en tout cas, pour la santé de nos ongles, ça a l'air que c'est pas mal mieux. Shakira et Burna Boy à venir sur Die Die dans The Moment Viva.
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leur progéniture, parce qu'on va se le dire, quand il y a un nouveau Spider-Man qui sort, oh ben là, c'est drôle, les papas lèvent la main pour aller au cinéma, eux autres, hein? Alors là, ça sort officiellement demain, le tout nouveau Spider-Man, un jour nouveau. Alors, ça devrait être la dernière fois que l'acteur Tom Holland met les collants de Spider-Man. Alors, on s'attend bien sûr à de grands bouleversements et déjà, je sais pas si vous vous rappelez, mais le dernier Spider-Man sans retour, Peter Parker avait pris une décision assez déchirante. Il avait demandé à Doctor Strange d'effacer de la mémoire collective qu'il avait existé, incluant sa copine et son meilleur ami. Alors là, on dit que Spider-Man n'a jamais été aussi seul. Hâte de voir les bouleversements dans ce film-là, ça c'est certain. Ça a l'air que ça met quand même la table pour un nouveau Avenger qui est prévu là en décembre prochain. Alors c'est à surveiller ce nouveau Spider-Man à l'affiche un peu partout dès demain. Et parlant de bons films, ben Histoire de jouets 5, ça aussi c'en est un excellent qui a franchi le cap du milliard de dollars au box-office mondial. Et puis Taylor Swift s'est occupée de la bande sonore. Voici A New It, A New You.

0: s'appelle Génération Musique Plus 86-96 qui suscite un engouement certain et c'est animé par les VJ Geneviève Borne et Paul Sarrazin, les interprètes Raphaël Roy et Jonas Tumulty. Alors là, ça a l'air que c'est un gros party sur scène. Ça transforme chaque génération en une véritable fête collective. Alors, ça va de Nirvana au bébé, au combat des clips également, à Solid Rock. Alors, de Madonna à Jean Leloup, du cimetière des CD à Bouge de là. Alors, tout est là pour Génération Musique Plus 86-96. C'est un show qui se promène un peu partout. Alors, n'hésitez surtout pas, tous les détails sur generationmusicplus.com. À venir, Madonna et Sorry à Viva.
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de Marc Dupré à Puerto Vallarta. Alors, c'est à surveiller, évidemment. À surveiller aussi en musique les Fugees, Charlotte Cardin qui s'invite. Et pour tout de suite, c'est Catherine Sans Regret qui est là avec son excellente pièce Minable. Parce qu'ici, c'est Viva la musique. Bon jeudi chez nous.

No Woman, No Cry par les Fugees dans Viva l'avant midi. C'est Diane Simard qui est en place avec vous autres jusqu'à l'arrivée de votre lunch 80-90-2000 en compagnie de Marie-Mé, Simple Plan, maintenant à Viva.

0: dans les prochaines minutes à Viva, Ed Sheeran avec Azizam dans Viva l'avant-midi. Et juste avant, c'est la toune du lunch qui s'invite, servie par celui qui va peut-être prendre son rôle de juge dans le concours American Idol. Je vous parle de Lionel Richie. Parce que là, ça vient à peine d'être confirmé cette semaine. ABC a confirmé que ça allait revenir pour une 25e saison historique. Alors, l'émission pionnière hein, du genre des concours musicaux a fait son lancement en 2002. Et là, ça a été renouvelé par ABC pour une 25e saison. Mais on n'a pas encore confirmé si les juges, dont Carrie Underwood, Wood ou encore Lionel Richie vont revenir officiellement. Donc, il y a d'autres informations qui seront bien sûr dévoilées au cours des prochains mois. Alors, on va surveiller ça. Quoi qu'il en soit, il s'invite avec son classique All Night Long dans un instant. Viva, restez là.
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Everybody hurts. Notre cœur fond déjà. Voici R.E.M. Un gros merci de nous choisir. Bon jeudi chez nous.

0: Bédard dans Viva l'avant-midi, lui qui a fêté ses 50 ans au début du mois, hein, le 2 juillet dernier, c'était son anniversaire et pour l'occasion, il a publié un touchant message sur ses réseaux et il a fait allusion à sa relation qu'il a eue avec une participante qu'on a pu voir à La Voix en 2014, Marie-Ève Fournier. Ils étaient ensemble depuis 15 ans et là, au cours de la dernière année, bien, ça s'est terminé. Alors, il a mentionné qu'aujourd'hui, il ne voulait pas parler de chiffres, de numéros, mais de cette bascule que l'on nous impose parfois quand une autre chandelle s'ajoute à notre gâteau et dit que cette année n'a pas fait exception. Mais il dit avec ses parents et surtout de merveilleux amis, je me suis relevée, brisée, cassée. Je suis toujours debout, au milieu de vous et plus conscient que jamais de la chance que j'ai d'être bien entourée et aimée. Il dit la vie apporte son lot de hauts et de bas, mais cette fois-ci, je prends le taureau par les cornes pour affirmer que la vie est belle et pour vous dire merci, merci d'exister. Il dit un demi-siècle pour finalement me fabriquer un nid où je peux fermer les yeux, me réparer et dormir sur mes deux oreilles. Je vais bien, je suis fière et je vous aime. Wow, quel beau message de Danny Bédard. J'adore ça puis je pouvais pas faire autrement que vous le partager. Matt Lang à venir dans un instant, Viva.
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souhaite une excellente journée sur les ondes de Viva et on va la terminer ensemble. Hein? Je vous rejoins en fin d'après-midi pour Viva la Casa en mode vacances. Alors, dernière édition de la semaine et dernière édition pour moi cet été parce que ce sera ma chance de partir en vacances. Alors, on aura l'occasion de s'en jaser tout ça un petit peu plus tard. C'est un rendez-vous sur le coup de 16h. Juste avant, c'est Viva l'après-midi que je vous invite à ne pas manquer. Et là, dans un instant, la belle nostalgie s'invite pour le lunch 80-90-2000. Alors, Diane Simard vous souhaite bon appétit et on se dit

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Fifi et Nini la gang. Mais d'ici là, on a nos trois décennies préférées qui s'en viennent. Montage du lunch 80, 90, 2000 pour commencer, comme à chaque début d'heure du midi ensemble. Et là, on se gâte. OK, les Black Eyed Peas s'en viennent avec Where is the Love. Cette chanson-là, les paroles, si vous avez jamais pris le temps de les écouter, c'est encore d'actualité et c'est encore magnifique. OK, Family Affair de Mary J. Blige. On a aussi Britney Spears et Mark Morrison qui s'en viennent. Mais juste avant ça, la première du mix, pour nous faire plaisir, Red Red Wine UB40. Vous la connaissez. Est-ce que vous êtes en train d'en boire du lait? Allez-vous en boire du lait? Du vin? Allez-vous en boire ce midi? Peut-être que oui, peut-être que non. Si vous avez la chance de le faire, pourquoi pas? Bon jeudi midi.

0: En matinée, en avant-midi, on a eu des excellentes nouvelles qui nous viennent directement de la France. Ouais, on va en jaser parce que je pense qu'on peut comprendre avec tout ce qui se passe ici au Canada et au Québec, là, ce qu'eux ont vécu. Gros feu gigantesque qui s'est propagé là, pendant 8 jours. Il y avait sur le terrain là, pas moins de 3300 pompiers venus de toute la France, 1500 militaires, 1250 policiers et gendarmes, des forestiers, des agriculteurs, des bénévoles aussi qui se sont joints à l'effort collectif avec pas moins de 24 moyens aériens pour maintenir ce feu-là. Et finalement, maintenant, on est en voie de le maîtriser après 42 000 hectares de forêt ravagés. C'est sûr que ça a fait pas mal jaser. Des milliers de personnes qui ont été évacuées aussi. Tant mieux s'ils réussissent à s'en sortir. On y va avec Wind of Change, Scorpions, à Viva.
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0: production québécoise, plus particulièrement, hein, si vous êtes un peu comme moi, cinébar, vous écoutez tout ce qui passe, vous allez triper. Parce qu'aujourd'hui, on a révélé la bande-annonce de Villeneuve, l'ascension d'une légende. Et si vous attendez ce film-là, peut-être que vous l'attendez depuis longtemps. Parce qu'on en jase depuis des mois, depuis des semaines. On entend un petit peu parler de ci, de ça, de qu'est-ce qui se passe dans la production, dans le montage. Puis évidemment, ça va être un méchant gros film. Ça suit, bon, évidemment, la carrière de pilote automobile qui est du Québécois Gilles Villeneuve. Il y a aussi Rosalie Bonenfant qui interprète sa femme. Lui-même est incarné par Rémi Goulet. Et on a aussi dans la production, là, juste pour vous donner encore plus envie d'écouter ce film-là, Patrice Robitaille, Annick Lemay, Luc Picard, Fabien Cloutier, Hubert Proulx, Étienne Gallois. Ça risque d'être un méchant gros film. OK, film qui va prendre l'affiche, je le répète, le 11 novembre prochain. Il reste encore un peu d'attente, c'est sûr. Mais si vous n'avez pas encore vu les images de ce film-là, la bande-annonce en question, allez tout de suite faire ça. Vous avez le temps, on est sur l'heure du midi. Prenez le temps, OK? Puis dans 3 secondes, on retourne en musique, nous autres, pour vous accompagner. C'est le deal que je vous propose. Justement, parlant de la musique, qu'est-ce qui s'en vient dans, mettons, les 10, 15 prochaines minutes? Paula Abdul avec Straight Up, une chanson qui nous vient directement de 1988. On y va aussi avec Bon Jovi, Bed of Roses. Cette chanson-là est tellement, tellement belle. La mélodie est incroyable. Il y a quelque chose du rock de ces années-là qui vient me chercher instantanément. Puis j'ai de la misère à le retrouver, on dirait, avec les artistes un peu plus modernes, américains surtout, là, je parle. Quoique, il y en a certains bands là, qui viennent d'ailleurs, là, dont l'Angleterre, qui sont incroyables. Vous les connaissez de toute façon. Bon Jovi, ça s'en vient donc. À viva!
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Il y a quelques minutes, j'ai mentionné qu'il y avait quelque chose dans le vieux rock qui venait me parler instinctivement. Puis j'ai dit qu'il y avait plein de bands là, qui me rappelaient un petit peu, justement, le rock des années 1980-90. Puis on m'a demandé sur la messagerie, de quel groupe tu parles? Peux-tu nous nommer des exemples? Je peux vous le faire avec plaisir. Il y a, entre autres, Youngblood, qui est incroyable. Il y a certaines de ses chansons là où il va vraiment dans le vieux rock des années 80-90, avec des refrains qui sont différents du reste de la mélodie. On change un peu de style en plein milieu de la chanson. C'est quelque chose qui se perd, ça. Sinon, il y a Greta Van Fleet aussi. Je sais pas si vous connaissez ce groupe-là. Ils sont incroyables. Puis justement, parlant de formation incroyable, on y va avec les Cowboys Fringants. Vous la reconnaissez? Vous la connaissez? Chantez-la avec nous sur les ondes de Viva dans votre lunch à les 80-90-2000. Plus rien!

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5: Bon jeudi, tout le monde est déjà rendu jeudi. Il reste aujourd'hui et demain, puis après, c'est le week-end. Lâchez pas, c'est Ali Bombardi qui vous parle. J'espère que ça va bien. Je suis là pour ajouter un peu plus de rythme et de la bonne humeur également dans votre journée. Là, j'ai vu dans un article de Radio-Canada, je vais vous en parler dans les prochaines minutes, on va jaser d'un détail qui semble bien innocent, mais qui peut transformer un long trajet un véritable test de patience pour les parents. Et ça, c'est surtout aux parents qui partent en vacances avec leur enfant. Je donne toutes les explications dans les prochaines minutes. Sinon, je laisse place à Alex Warren. Fever Dream à Viva, la musique. Bon après-midi tout le monde.

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1: On retourne au milieu des années 2000 avec une chanson toute simple, portée par, portée presque uniquement par une guitare, puis une belle petite histoire d'amour à distance écrite par Tom Higginson et inspirée d'une véritable jeune femme appelée Delilah. La pièce est devenue un immense succès jusqu'à atteindre la première place du Billboard Hot 100. C'est une chanson douce qui a marqué toute une génération. Voici Plain White Tees avec Hey There, Delilah. Viva la musique.

Une belle collaboration entre Roxane Bruno et Michael Bublé, Home à Viva. La prochaine, c'est une chanson qui est de country, remplie de douceur sur l'envie de devenir une meilleure personne pour celle qu'on aime. Voici Max McNow, Better Me For You, à Viva, la musique.

0: Hey, je tiens vraiment à m'excuser publiquement parce que hier, j'ai même pas parlé du spectacle d'Ariana Grande. Hein, est-ce que vous étiez là? Hey, c'est sûr, là. C'est sûr. Il y a sûrement un paquet de monde qui était là. Il y a environ 17 000 personnes qui étaient réunies au Centre Bell pour la première de trois représentations de sa tournée Eternal Sunshine. À son arrivée, comme j'ai vu dans les vidéos, parce que moi, j'ai pas pu avoir de billets, là. C'était Yes N. À ce moment-là, là, c'était extraordinaire. J'ai des amis qui sont allés. Quand ils sont sortis de là, ils pleuraient, ils riaient, ils avaient la bouche à terre. Une grosse gamme d'émotions. Puis Ariana Grande, là, surtout impressionnée. Elle est impressionnante, cette femme-là. Elle a une voix puissante. Ses notes très aiguës et ses changements de registre. Juste voir le spectacle mise sur des décors élégants, des projections, sans tomber dans une production trop chargée. Montréal a d'ailleurs est d'ailleurs la seule ville canadienne visitée par cette tournée. Ariana Grande doit remonter sur la scène du Centre Bell jeudi, hein? Donc ce soir et vendredi soir. C'est quand même fou. Vraiment, vraiment fou. Est-ce que vous allez enfin repartir? On prend une courte pause. Et au retour, c'est Taylor Swift qui s'amène avec I Knew It, I Knew You à Viva.
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0: J'aime quand on mélange l'univers de la musique. Admettons que ça soit, on fait un mélange de country rock, on fait un mélange de pop électro. J'aime ça. C'est ça, la musique. C'est de la créativité. Et maintenant, un mélange de l'univers électro de Marshmello au rythme latin du chanteur colombien Manuel Turizo, lancé en 2023, El Merengue rend hommage au merengue électronique des années 2000. La chanson raconte une histoire de rupture qu'on tente d'oublier en dansant avec des paroles nostalgiques sur un rythme complètement festif. Donc, montez le volume. Voici Marshmello et Manuel Turizo avec El Merengue à Viva, la musique.
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0: hein?
1: Un truc que j'aime vraiment pas dans la vie, là, c'est m'acheter un char. Ah, moi, j'ai tout le temps... Je connais rien dans les véhicules. Vraiment rien. Moi, le temps que le véhicule m'amène du point A au point B, je suis bien correct avec ça. C'est pour ça là, que j'emporte souvent papa avec moi. Mais acheter une voiture usagée, là, ça peut permettre, oui, d'économiser, mais il faut pas se fier uniquement à son apparence. Première des choses, il faut calculer le vrai coût. Là. Le prix du véhicule aussi, on met les taxes là-dedans, l'immatriculation, l'essence, l'entretien, l'assurance ensuite. Essayez la voiture assez longtemps, faites de la ville, prenez une route plus rapide, écoutez s'il y a des bruits inhabituels, des bing-bang, pif-paf dans partout. T'sais, des bruits là que t'es pas censé entendre dans un véhicule. Même si le véhicule semble vraiment fonctionner, faites-la inspecter. C'est important, faites inspecter par un mécanicien. Lui, il connaît ça, hein? De confiance avant de signer quoi que ce soit, c'est vraiment important. Vérifiez aussi son historique pour savoir si elle a été accidentée, reconstruite ou utilisée comme un taxi. C'est vraiment des trucs qu'il faut vérifier pour pas se faire pogner. Quelques vérifications le peuvent donc vous éviter une facture de réparation ou une très mauvaise surprise. On prend une courte pause et lorsqu'on va revenir, Stars on 54, If You Could Read My Mind, à Viva, restez là.
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6: Bonjour, ici Carlane Beauregard. Voici vos informations. La ville de Val-d'Or a émis un avis préventif d'interdiction de se baigner à la plage municipale Rotary en raison de la présence de fleurs d'eau d'algues bleu-vert jeudi avant-midi. Ces algues, aussi appelées cyanobactéries, peuvent présenter un risque pour la santé. Après être entré en contact direct ou avoir bu de l'eau provenant d'une fleur d'eau d'algue bleu-vert, une personne peut présenter des symptômes de gastro-entérite ou ressentir une irritation de la peau ou de la gorge 24 à 48 heures suivant le contact. Le Conseil de la Nation Anishinaabe du lac Simon intente une poursuite contre le gouvernement fédéral en raison de son refus de protéger le caribou boréal. Le 29 juin dernier, le gouvernement a renoncé à une entente conclue avec lac Simon quant à un décret d'urgence pour la protection du caribou. Pour plus de détails ou d'informations, rendez-vous sur monabitibi.ca.
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On replonge en 2001 avec un véritable hymne à la force et à la persévérance, si je peux dire. Là, c'est Survivor qui est devenu l'une des chansons les plus marquantes de Destiny's Child et leur a même valu un Grammy. Avec 14 nominations, Beyoncé, Kelly Rowland et Michelle Williams forment le groupe féminin le plus nommé de l'histoire des Grammy Awards. C'est pourquoi on vous l'a fait jouer maintenant à Viva. Cette chanson arrivait à un moment très important pour Destiny's Child qui venait de devenir officiellement un trio. Le message était clair, malgré les changements, les critiques et les difficultés, elles allaient continuer d'avancer, travailler encore plus fort et connaître le gros succès. Plus de 25 ans plus tard, le message frappe toujours aussi fort. Destiny's Child, Survivor, à Viva, la musique.

0: Les amateurs de plein air ont rendez-vous cette fin de semaine à Saint-Félix-de-Dalquier. Donc, vendredi, ça c'est demain la gang, là, 31 juillet au dimanche 2 août. Le site d'Escalade d'Alquier accueillera la 4e édition du festival Vertical 08. Donc, l'événement est organisé par Camp de base à Abitibi et le club d'escalade Le Rappel du Nord. Les grimpeurs là, d'expérience pourront profiter des différentes parois du site. Mais également, si vous êtes débutant, là, pas grave, vous êtes aussi les bienvenus puisqu'il va y avoir des activités d'initiation qui seront offertes. Il y aura également du yoga, de la course en sentier, de la randonnée, de la grimpe de nuit et des activités autour du feu de camp. Comment, là, sérieusement profiter de son été avec des belles activités comme ça? C'est époustouflant pour vrai. Puis, encore une fois, là, les participants pourront même camper directement sur le site pendant la fin de semaine. Amène ta tente, mon amigo, le festival le Vertical 08 du 31 juillet au 2 août à Saint-Félix de Dalquier. On prend une courte pause et lorsqu'on sera de retour, Jennifer Lopez et David Guetta s'amènent. Save Me Tonight à Viva.
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Ah, Bob Marley. Hein? On retourne en 1978 avec l'une des plus belles chansons d'amour de Bob Marley, tirée de l'album Kaya. Is This Love montre une facette plus douce, plus romantique de la légende du reggae. Et fait intéressant aussi, là, je le savais pas, mais dans le vidéoclip tourné à Londres, on peut apercevoir une toute jeune Naomi Campbell bien avant qu'elle devienne une mannequin mondialement connue. C'est un classique rempli de soleil là, et de tendresse. Voici Bob Marley avec Is This Love à Viva la musique.

0: J'ai lu un article super intéressant sur TVA Nouvelles. Est-ce que l'heure de nos repas pourrait avoir un effet sur notre cerveau en vieillissant? Une petite étude menée auprès de 47 femmes âgées de 50 à 79 ans s'est penchée sur la question. Pendant 6 mois, ce qu'il faut comprendre, c'est qu'il y a certaines participantes qui devaient manger tout leur repas dans une période d'environ 8 à 9 heures, généralement entre 10 heures et 18 heures. Les autres pouvaient manger sur une période d'environ 12 heures. Les deux groupes ont perdu sensiblement le même poids, mais les femmes qui mangeaient durant la période la plus courte ont obtenu de meilleurs résultats dans certains tests de planification et de résolution de problèmes. Mais là, faut faire attention, c'est pas encore une preuve que cette méthode protège le cerveau. L'étude est petite, hein? Juste 47 femmes qui ont été testées. Ses résultats sont préliminaires. Mais il y a quand même d'autres recherches qui seront nécessaires avant de modifier nos habitudes. Mais j'ai vraiment trouvé l'article super intéressant à lire en ce moment sur TVA Nouvelles, sur leur site officiel. On prend une courte pause et au retour, la chanson de la Coupe du Monde, Shakira et Burna Boy, Dai Dai à Viva.
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11: Bonjour, ici Caroline Beauregard. Voici vos informations. La ville de Val-d'Or a émis un avis préventif d'interdiction de se baigner à la plage municipale Rotary en raison de la présence de fleurs d'eau d'algues bleu-vert jeudi avant-midi. Ces algues, aussi appelées cyanobactéries, peuvent présenter un risque pour la santé. Après être entré en contact direct ou avoir bu de l'eau provenant d'une fleur d'eau d'algue bleu-vert, une personne peut présenter des symptômes de gastro-entérite ou ressentir une irritation de la peau ou de la gorge 24 à 48 heures suivant le contact. Le Conseil de la Nation Anishinaabe du lac Simon intente une poursuite contre le gouvernement fédéral en raison de son refus de protéger le caribou boréal. Le 29 juin dernier, le gouvernement a renoncé à une entente conclue avec lac Simon quant à un décret d'urgence pour la protection du caribou. Pour plus de détails ou d'informations, rendez-vous sur monabitibi.ca.
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Un professeur américain a trouvé une façon plutôt efficace de repérer les étudiants qui utilisaient l'intelligence artificielle pour tricher. Le professeur s'appelle Jason Gibson. Lui, il a préparé une question d'examen sur la révolution industrielle. Et dans les consignes, il avait ajouté une phrase écrite en blanc, donc invisible pour les étudiants. Cette phrase demandait à l'intelligence artificielle d'ajouter le mot « Madagascar » dans la réponse, d'une façon qui n'avait aucun sens. Le piège a fonctionné. 32 étudiants sur 35 ont remis un texte contenant cette référence étrange. Certains n'avaient même pas relu leur réponse avant de l'envoyer. Les étudiants concernés ont donc échoué cette partie de l'examen. Le professeur affirme qu'il ne voulait pas les humilier, c'est pas ça, mais plutôt protéger l'intégrité de ses cours. La morale de l'histoire, là, utiliser l'intelligence artificielle sans comprendre ni relire son travail, ça peut vraiment, mais vraiment, même rapidement se retourner contre vous. Fait qu'il faut faire attention, hein? On n'utilise pas l'intelligence artificielle dans ses travaux, mesdames, messieurs. Rod Stewart en musique. Have you ever seen the rain? Viva la musique!

0: Une image créée par l'intelligence artificielle aurait causé un petit malaise chez les admirateurs des Beatles, c'est-à-dire dans le sac de chips. Universal Music Canada faisait la promotion, dans le fond, d'un nouveau coffret consacré à Rubber Soul pour les des Beatles. Là. Mais sur l'image publiée en ligne, les quatre membres du groupe avaient des visages comme déformés. Le nom de l'album était presque impossible à lire. Et il y a un autre détail qui a attiré le monde. Le fichier de l'image contenait les mots ChatGPT Image, ce qui laisse croire qu'elle avait été produite par l'intelligence artificielle. Universal Music n'a pas confirmé publiquement son origine, mais le coffret attendu le 2 octobre comprendra 5 disques vinyles, des enregistrements inédits, un livre de 88 pages et des affiches. C'est une erreur plutôt surprenante pour faire la promotion d'un groupe aussi légendaire, c'est à lire dans le sac de chips. Parlant de musique légendaire, lui, il n'a pas besoin de l'intelligence artificielle pour faire sa musique. Matt Lang, tout à l'heure, après la pause, she stole my truck. À Viva!
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0: Un numéro de Katy Perry a pris une tournure plutôt... comment je pourrais dire? C'était inattendu lors d'un récent spectacle à Malte, en Europe. Pendant qu'elle chantait « I kissed a girl », nanana, ben la chanteuse est montée dans une... c'était une énorme bouteille gonflable portée par la foule. Fait que là, le public devait la diriger vers une paille géante. C'est installé près de la scène. Mais là, la bouteille est partie dans la mauvaise direction. Tu sais, des affaires de même, ils s'en passent presque tout le temps avec les grandes stars de ce monde et ben leur gros show. Katy Perry a dû guider les spectateurs, là, disait, avec ses mains, là, en leur demandant de la ramener. Non, c'est pas par là, la gang, c'est l'autre bord! Fait que heureusement, elle a finalement retrouvé la scène et poursuivi le spectacle sans problème. Mais ça a été rassurant, là, t'imagines. Elle se retrouve à l'autre bout de la scène. Au moins, elle a pu faire son spectacle. On reste dans une ambiance estivale avec l'un de ses plus grands succès. Voici Katy Perry et Snoop Dogg avec California Girls. En viva la musique.
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0: Minable.
1: L'excellente voix de Catherine sans regret, c'était minable en vivant. C'est déjà tout pour moi, mon nom c'est Olivier Bombardier. On va pouvoir se reparler un peu plus tard ce soir dès 18h dans les hits Viva. Sinon, je laisse place à Diane Simard qui s'en vient dans les prochaines minutes pour Viva la Casa. On se laisse avec du David Jalbert, Tu t'aimes à Viva la musique.

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3: Bonjour, ici Caroline Beauregard. Voici vos informations. Le Conseil de la Nation Anishinaabe de Lac-Simon intente une poursuite contre le gouvernement du Canada en raison de son refus de protéger le caribou boréal. Le 29 juin dernier, le gouvernement fédéral a renoncé à une entente conclue 2 ans plus tôt avec Lac-Simon. Celle-ci visait un décret d'urgence afin de protéger l'habitat du caribou face à une menace imminente d'extinction. Le gouvernement du Canada a négocié une entente avec le gouvernement provincial pour abandonner le décret d'urgence en échange du versement de 25 millions de dollars à la province, indique le Conseil, soutenant que le Québec refuse de protéger les caribous sauvages. L'école Sainte-Thérèse à Amos lance le projet ACTI Leader avec le programme Cours Active et Engagé. Cette initiative permet aux élèves de jouer un rôle actif dans l'animation de leur milieu de vie en contribuant à rendre leur cours d'école plus active et inclusive. Les élèves s'impliqueront, planifieront et animeront des activités sur la cour d'école pendant les récréations. La ville de Val-d'Or a émis un avis préventif d'interdiction de se baigner à la plage municipale Rotary en raison de la présence de fleurs d'eau d'algues bleu-vert. Ces algues, aussi appelées cyanobactéries, peuvent représenter un risque pour la santé. Après être entré en contact direct ou avoir bu de l'eau provenant d'une fleur d'eau d'algues bleu-vert, une personne peut présenter des symptômes de gastro-entérite ou ressentir une irritation de la peau ou de la gorge 24 à 48 heures suivant le contact. 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
5: Je vous souhaite un excellent retour. Merci de choisir Viva la Casa en mode vacances. C'est Diane Simard qui s'invite avec vous autres pour une dernière fois cette semaine. Oui, parce que demain, c'est le week-end hein, qui part à cette heure-là à 16h. Et puis, en même temps, eh ben, je suis sur mes derniers milles. Oui, c'est chacun son tour, cette histoire-là. Hein, on appelle ça... Comment qu'on appelle ça déjà? Ah oui! Des vacances. Ça s'en vient pour votre animatrice, mais je peux vous dire que je suis très heureuse de vous accompagner. Je suis jamais tannée de vous jaser. C'est ça qui est le fun, hein? C'est ça qui est agréable. Aimer son travail. Je veux pas être têteuse, mais c'est un peu de même pareil que ça se passe. Et puis, justement, on jase. Puis, je veux vous parler de mode, de tendance. Pinterest a dévoilé, là, comme ça, ce qui était les plus populaires dans ses recherches concernant la mode pour cet été. On va s'en jaser ensemble. Ça peut peut-être nous aiguiller aussi, là, à savoir quelle sorte de beaux morceaux de linge qu'on pourrait s'acheter en fin de semaine. Également, les vacances. Il y en a plusieurs qui en profitent, hein. Parlez-en à Justin Trudeau et Katy Perry qui sont du côté du sud de la France pour profiter comme ça de quelques journée de congé, puis c'est important de bien se crémer. Parlez-en à Katy Perry. On va s'en jaser aussi de ça dans le retour aujourd'hui. On va faire un survol également de l'actualité artistique. Hein. Il y a un nouveau film de Marvel qui sort demain. Ouais, il y a une espèce de kit là, ben collé là, c'est rouge avec un masque là. Ouais, tisse d'étoiles. Voyez un peu de qui je parle. On aura l'occasion d'y revenir aussi. Il y a eu quelques fuites concernant le mariage de Taylor Swift parce que ça va faire un mois qu'elle est mariée. On n'a pas encore eu les images officielles, mais ne reculant devant rien, on va s'en jaser de comment ça s'est passé. On a une bribe de comment Travis Kelce s'est senti quand il a vu arriver Taylor Swift. On aura l'occasion d'y revenir, c'est tellement beau puis romantique tout ça. Brandy et Monica en réserve. Pour tout de suite, voici Baby Rexha et Mean to Be à Viva.

L'incontournable The Boy's Mind de Brandy et Monica dans Viva la Casa en mode vacances. On a pour vous Bryan Adams en réserve. Pour tout de suite, voici Stromae et Tove Lo sur des fleurs à Viva.

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0: 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Céline Dion s'invite dans un instant à Londres à venir à Viva.
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de protéger sa peau du soleil, ça c'est certain, surtout quand on est en vacances, qu'on s'expose, qu'on est étendu sur une chaise longue et qu'on se fait bronzer. Parlez-en à Katy Perry qui a son crémeur personnel. Et j'ai nommé notre ancien premier ministre du Canada, Justin Trudeau. En fait, ils ont été croqués sur le vif, photographiés dans le sud de la France. Et Justin Trudeau avait littéralement la main glissée dans le haut de la robe de Katy Perry. Parce qu'elle voulait crémer sa poitrine, voyons donc, le torse là. Il a ouvert un petit peu sa robe pour être sûr que la crème était bien descendue, là. Vous comprenez? Pour être sûr qu'il n'y ait pas une marque rouge. Je veux dire, faut étendre ça comme il faut, ce crème-là. Mais c'est sûr que là, ça fait jaser. Ça fait bien jaser parce que l'ancien politicien fait partie aussi des clips, des vidéoclips de Katy Perry. On l'a vu en train de sautiller dans son dernier vidéo. Il n'est pas là longtemps, mais il est là. L'accompagne. Certains disent même que c'est pratiquement rendu son bodyguard, hein, parce qu'il la suit un peu partout, toujours en coulisses, toujours là. Mais moi, je trouve qu'il y a quelque chose de beau là-dedans. Il l'accompagne, il est avec elle, l'appuie, la suit dans sa tournée. Alors, ils ont l'air d'être capables de bien gérer leur agenda aussi, parce que lui, quand même, sa maison est au Québec. Il y a quand même ses enfants. Alors, tout ça, ça a l'air de quand même bien aller. Mais c'est sûr que ça surprend. Mais quand même, il veille à son bronzage. Moi, je trouve que c'est gentleman, à la limite. Notre prochaine invitée, j'espère.

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Félicite signé Jeff Posé, emmêlé dans ses cheveux. C'est son plus récent extrait radio qu'on vient de s'offrir dans Viva la Casa en mode vacances. Qu'est-ce qui est à la mode cet été? On en parle dans un instant. Pour tout de suite, Willie Williams s'invite Life is Life à Viva.

0: Qu'est-ce qui est à la mode cet été? Eh bien, il y a Pinterest qui a dévoilé son baromètre des tendances en analysant les recherches de ses 600 millions d'utilisateurs mensuels. Alors, ça en fait du monde. Et ce qu'on a pu constater, c'est qu'à l'approche de la Coupe du monde qui s'est terminée le 19 juillet, la mode vibrait vraiment au rythme du style foot, du style soccer. Alors, on recherchait vraiment cette tendance-là. L'esprit racer également est vraiment présente. Alors, on parle après le soccer que là, c'est la Formule 1 qui s'impose comme une référence mode également incontournable cet été. Alors, les recherches sur Pinterest pour les looks Formule 1 ont bondi de 483%. On parle également d'un engouement pour le style marin. Alors, les chemises à rayures, l'intérêt a progressé de 1962%. Classique ou coloré, on dit que ça séduit par une allure évidemment intemporelle. C'est élégant, estival également. Les chaussures bateau continuent aussi leur ascension. Alors, c'est très, très, très à la mode. Parlant de chaussures, il y a également les chaussures running, là, les fameuses chaussures confortables, la Adidas, New Balance, ça aussi c'est un look très recherché, Nike, alors ça marche au bout. Le pantalon capri est de retour et ça s'impose comme l'une des pièces phares cet été avec une hausse des recherches de 527%. Et on s'en est glissé un mot un petit peu plus tôt cette semaine, le foulard bandana, très à la mode cet été, on le porte partout. Les recherches ont progressé de 424% et les recherches consacrées à la manière de nouer un foulard sur un sac à main ont augmenté de 217%. Alors qu'on le mette autour d'un sac à main, autour du cou, littéralement dans les cheveux, le bandana a la cote. Amusez-vous avec les couleurs, ajustez ça avec vos kits. Max McNair en avenir dans un instant. 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
13: Bonjour, ici Caroline Beauregard. Voici vos informations. Le Conseil de la Nation Anishinaabe de Lac-Simon intente une poursuite contre le gouvernement du Canada en raison de son refus de protéger le caribou boréal. Le 29 juin dernier, le gouvernement fédéral a renoncé à une entente conclue 2 ans plus tôt avec Lac-Simon. Celle-ci visait un décret d'urgence afin de protéger l'habitat du caribou face à une menace imminente d'extinction. Le gouvernement du Canada a négocié une entente avec le gouvernement provincial pour abandonner le décret d'urgence en échange du versement de 25 millions de dollars à la province, indique le Conseil, soutenant que le Québec refuse de protéger les caribous sauvages. L'école Sainte-Thérèse à Amos lance le projet Acti Leader avec le programme Cours Active et Engagé. Cette initiative permet aux élèves de jouer un rôle actif dans l'animation de leur milieu de vie en contribuant à rendre leur cours d'école plus active et inclusive. Les élèves s'impliqueront, planifieront et animeront des activités sur la cour d'école pendant les récréations. La ville de Val-d'Or a émis un avis préventif d'interdiction de se baigner à la plage municipale Rotary en raison de la présence de fleurs d'eau d'algues bleu-vert. Ces algues, aussi appelées cyanobactéries, peuvent représenter un risque pour la santé. Après être entré en contact direct ou avoir bu de l'eau provenant d'une fleur d'eau d'algues bleu-vert, une personne peut présenter des symptômes de gastro-entérite ou ressentir une irritation de la peau ou de la gorge 24 à 48 heures suivant le contact. Pour plus de détails ou d'informations, rendez-vous sur monabitibi.ca.
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4: Toujours Diane Simard qui est en poste avec vous autres jusqu'à l'arrivée de vos hits Viva sur le coup de 18h. Un gros merci de choisir Viva la casa en mode vacances. On va faire un survol du monde du showbiz. Il y a un guitariste d'un groupe légendaire qui va nous offrir de la nouveauté en solo. Bien hâte de vous jaser de ça aussi, la sortie d'un gros film attendu demain. On y reviendra également. On aura de l'excellente musique avec nous autres. Taylor Swift est en réserve. Parlant de films, vous savez qu'elle sera là avec la chanson thème du tout dernier Histoire de jouets 5, Knew It, A Knew You, qui a dépassé le milliard de dollars au box-office mondial. Et vous savez qu'elle s'est mariée, là. Ça va faire un mois bientôt, le 3 août prochain. Et là, malgré qu'on n'a pas eu d'image officielle encore de Taylor Swift et de ce mariage-là avec Travis Kelce, il y a des informations qui sortent au compte-gouttes. Puis là, ben, on sait à peu près là, dans quelle émotion était Travis Kelce quand il a vu apparaître Taylor dans l'allée. Je vais vous parler de ça. Oh, comme si on y était. Ça n'a pas de bon sens. C'est tellement beau. C'est romantique. C'est le fun d'en jaser dans ce temps-là. C'est le fun quand c'est beau, hein? C'est le fun également quand je vois que U2 s'amène avec One. Ça va tellement être bon. Et Max McNown fait son entrée pour tout de suite avec Better Me For You parce qu'ici, c'est Viva la musique. On vous offre que le meilleur à Viva.

Su se réinventer, c'est tellement bon. U2 avec leur classique One dans Viva la Casa en mode vacances. Et là, ils viennent de nous sortir un tout nouveau single, Street of Dreams. Et ce serait le premier extrait officiel du prochain album studio attendu pour la fin de l'année de la part de U2. Alors, reste à l'affût. Voici les trois accords avec Cœur de Pirate sur Toujours les vacances.

0: Swift s'invite dans un instant à Viva la Casa en mode vacances. Et bientôt, ça fera déjà un mois qu'elle a dit oui à Travis Kelce. Le 3 août prochain, on fêtera le 1 mois du mariage. Très, très, très médiatisé, malgré qu'on n'a pas vraiment vu d'image encore. On n'a pas vu pantoute, d'ailleurs, parce que vous savez que les images officielles du mariage de Taylor Swift et Travis Kelce, ça va venir de Taylor parce qu'elle avait toute une équipe pour capter en vidéo, en audio aussi, j'imagine. En tout cas, elle voulait contrôler ce qui allait se passer là-bas. Tous les invités devaient laisser leur cellulaire à l'entrée, les 1000 invités qui étaient là. Et semble que ça l'a permis aussi de décrocher, de passer une meilleure soirée. Imaginez, vous allez dans un mariage, dans une soirée, on prend le téléphone à l'entrée. Il me semble qu'on a juste ça à faire, là, profiter. On est juste concentré là-dessus. Et malgré qu'on n'a pas encore les images ou encore ce qui s'est passé, parce que les invités ont également signé une entente de confidentialité, il y a quand même des informations qui sortent au compte-gouttes. Et la dernière en tête de liste, c'est celle du commentateur sportif américain Joe Buck, qui est revenu sur la cérémonie dans un épisode de podcast il y a quelques jours à peine. C'est Madame Figaro qui nous rapporte ça. Et il dit que ça avait l'air tellement sincère, les vœux échangés entre Taylor Swift et Travis Kelce. Et dit Travis était déjà en larmes en regardant ses nièces descendre la petite allée qu'il avait construite. Et dit, puis quand Taylor est apparu, il s'est complètement effondré. Il dit, les quatre filles de son frère tenaient le rôle de demoiselle d'honneur. Austin Swift, le frère de Taylor, avait été choisi comme témoin. Et ça a l'air que leurs vœux étaient assez longs, mais très bien écrits, drôles, tendres et profondément émouvants. Et il dit que ça semblait tellement authentique. On avait vraiment l'impression qu'ils étaient en train de se marier, pas d'assister à une simple cérémonie. Alors tout ça, ça a l'air extrêmement sincère. Et il dit que c'était assez réel comme cérémonie quand même, de croiser Tom Cruise en allant aux toilettes, Brad Pitt, Scarlett Johansson, Hugh Grant, Tom Hanks, Jennifer Lopez, ça surprend quand même. Elle s'invite avec A New It, A New You dans un instant. 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

Quelques nouvelles qui ont retenu l'attention dans le monde du showbiz en ce 30 juillet, ça s'en vient dans un instant. Et justement, parlant de ça, Clément Jacques nous a partagé une belle nouvelle. Il fait le tournage de Horizon Performance, une émission qui est diffusée du côté de RDS. Il est question d'Harley Davidson dans cette émission-là. Alors, ce sera diffusé dans quelques mois. C'est ce qu'il nous a partagé sur ses réseaux sociaux. Le voici en musique avec Marie-Mé dans Viva la

0: Cet album-là, depuis un certain temps déjà, il avait quand même tout mis sur pause pour organiser Back to the Beginning, le concert d'adieu qu'Ozzy Osbourne a offert à ses admirateurs. Alors, il y a même un premier extrait, World Alone, qui est disponible sur une variété de plateformes. Iommi l'a présenté d'ailleurs lui-même lors d'un événement diffusé sur sa chaîne YouTube. Il a beau être âgé là, de 78 ans, il est très actuel puis il sait comment ça marche la promotion d'un nouvel album. On reste en musique, je vais vous parler du groupe sud-coréen de K-pop BTS qui a annoncé qu'il ne soumettrait pas sa candidature au prix Grammy 2027 parce qu'on a introduit une nouvelle catégorie, c'est-à-dire une catégorie consacrée à la pop asiatique, et le groupe estime que la musique ne devrait pas être jugée en fonction de la langue ou de l'origine géographique. Ils ont dit par voie de communiqué, nous avons décidé de ne pas participer au Grammy cette année. Ils ont dit, nous espérons que notre musique est écoutée et appréciée pour ce qu'elle est plutôt que d'être rangée dans une catégorie en fonction de la région ou de la langue. Alors, c'est quand même un gros coup pour l'organisation. Et c'est demain que sort le tout nouveau Spider-Man, un jour nouveau où Tom Holland va reprendre le rôle de Peter Parker. Il semble que ce serait une dernière fois qu'il enfilerait le costume pour Spider-Man. Et c'est un énorme budget. On estime entre 225 et 275 millions de dollars le budget pour ce nouveau Spider-Man qui prend l'affiche demain. Et mon petit doigt me dit qu'il y a beaucoup de papas qui vont lever la main pour aller au cinéma avec leur coco, hein? Ouais, il y a des films de même où ça nous tente. J-Lo et David Guetta à venir à Viva! 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

retour en studio de Bleu Jeans Bleu sur leurs réseaux sociaux. Est-ce qu'on est en train de nous concocter de la nouveauté? On reste à l'affût, c'est sûr. Mais chose certaine, ils continuent de se promener un peu partout au Québec pour nous présenter leur record numéro 5 sur lequel on retrouve le hit Scotch and Poche que je vous offre maintenant. À Viva la Casa en mode vacances!

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Un gros merci d'avoir choisi Viva la Casa en mode vacances pour passer votre retour du 30 juillet. Diane Simard vous souhaite une excellente soirée sur les ondes de Viva. Les hits Viva s'invitent dans un instant. Et nous, on va se reparler pour une dernière fois avant que je puisse accrocher mon micro pour mes vacances. Demain, tout de suite après, on part seul même, on prend le café ensemble à 8h45. Là-dessus, ben, je vous laisse avec Vilain Pingouin et Le Train. Quel bon succès signé Viva. Ciao, bonne soirée. À demain.

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10: Bonjour, ici Caroline Beauregard. Voici vos informations. L'école Sainte-Thérèse à Amos lance le projet Acti Leader avec le programme Cours Active et Engagé. Cette initiative permet aux élèves de jouer un rôle actif dans l'animation de leur milieu de vie en contribuant à rendre leur cours d'école plus active et inclusive. Les élèves s'impliqueront, planifieront et animeront des activités sur la cour d'école pendant les récréations. La ville de Val-d'Or a émis un avis préventif d'interdiction de se baigner à la plage municipale Rotary en raison de la présence de fleurs d'eau d'algues bleu-vert. Ces algues, aussi appelées cyanobactéries, peuvent représenter un risque pour la santé. Après être entré en contact direct ou avoir bu de l'eau provenant d'une fleur d'eau d'algue bleu-vert, une personne peut présenter des symptômes de gastro-entérite ou ressentir une irritation de la peau ou de la gorge 24 à 48 heures suivant le contact. 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
2: Bonsoir tout le monde, bon jeudi soir et bienvenue dans les Hits Viva. C'est Ali Bombardier qui est là, qui vous parle en ce moment. Ouais, bon, est-ce que vous entendez mon micro? Ouais, ok, parfait, je t'en onde. Une belle soirée qui s'annonce avec les chansons qu'on aime, les souvenirs et toute la bonne humeur ici à Viva. On ouvre l'émission avec un immense succès des années 2000. Quand j'ai su qu'on allait jouer ça en partant, j'étais comme impossible. C'est sorti en 2007, cette collaboration qui s'est hissée jusqu'au troisième rang au Royaume-Uni et a passé 13 semaines dans le top 10. Une chanson où les excuses arrivent malheureusement trop tard. Apologize dans les hits Viva, la musique.

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1: Si vous l'avez pas encore vu, là, je vous invite à regarder le documentaire de Michael Jackson. Également, le film, là, c'est spectaculaire. Là. Je veux pas trop en dire, là, mais sérieusement, si vous êtes un fan de Michael et également de sa chanson, là, allez écouter ça, ça vaut vraiment la peine. Parlons de Michael Jackson. En 95, cette grande ballade est devenue la première chanson de l'histoire à entrer directement au numéro 1 du Billboard Hot 100. Voici le roi de la pop, Michael Jackson, avec... You are not alone, à Viva, la musique.

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1: Sarah Bareilles s'emmène après la pause avec Love Song, qui est un retour en 2007, mais également du James Blunt. Goodbye, my lover. Goodbye, my friend. Ça arrive dans les prochaines minutes. Sinon, Si j'étais son soleil, d'Olivier Dion également. Le rien que des gros hits dans les hits Viva. Restez là, là. Proche, là. Partez pas trop tôt. Vous avez le temps de faire une petite pause puppy. Mais après, revenez de suite.
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1: Est-ce que vous étiez là dans les années 80? Je dis ça parce que moi, je suis né en 98. Mais dans les années 80, il y a eu un gros classique tiré de l'album Like a Virgin, celui qui a confirmé Madonna comme reine de la pop, un refrain qui est devenu un incontournable. On va écouter Material Girl à Viva. La chanson a été produite par Neil Rogers, le guitariste du groupe Chic. Et elle s'est rendue jusqu'au deuxième rang aux États-Unis. Son vidéoclip est aussi devenu célèbre grâce à son décor rempli de bijoux et à la robe rose de Madonna. Le concept s'inspirait directement d'un numéro de Marilyn Monroe dans le film « Les hommes préfèrent les blondes ». Madonna avec Material Girl à Viva, la musique.

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1: Ça sent le fromage. Parce que, à cette heure-ci, là, je l'ai dit cette semaine, mais je suis tout seul. Okay? À partir de cette heure-ci, là, je suis tout seul à la station, j'enlève mes souliers, c'est pour ça que ça pue un peu le fromage bleu. Mais au moins, il n'y a personne ici qui peut me juger, puis je fais de la radio. Fait que personne ne peut le sentir. Mais vous pouvez sentir le rythme de la musique ici à Viva. Plusieurs gros hits qui s'amènent dans les prochaines minutes. Sinon, je vous souhaite une excellente soirée. On se reparle dès demain pour la fiesta, hein? Les fiestas de Viva, vendredi, demain, dès 16h. Et également, je vais vous accompagner en fin de semaine, le samedi, également de 16h jusqu'à 19h. Mon nom, encore une fois, c'est Oli Bombardier. Je vous souhaite une très belle soirée. Et on se reparle très bientôt. Bye bye tout le monde.
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2: Bonjour, ici Caroline Beauregard. Voici vos informations. L'école Sainte-Thérèse à Amos lance le projet ACTI Leader avec le programme Cours Active et Engagé. Cette initiative permet aux élèves de jouer un rôle actif dans l'animation de leur milieu de vie en contribuant à rendre leur cours d'école plus active et inclusive. Les élèves s'impliqueront, planifieront et animeront des activités sur la cour d'école pendant les récréations. La ville de Val-d'Or a émis un avis préventif d'interdiction de se baigner à la plage municipale Rotary en raison de la présence de fleurs d'eau d'algues bleu-vert. Ces algues, aussi appelées cyanobactéries, peuvent représenter un risque pour la santé. Après être entré en contact direct ou avoir bu de l'eau provenant d'une fleur d'eau d'algues bleu-vert, une personne peut présenter des symptômes de gastro-entérite ou ressentir une irritation de la peau ou de la gorge 24 à 48 heures suivant le contact. Pour plus de détails ou d'informations, rendez-vous sur monabitibi.ca.
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Merci de nous avoir choisi à Viva, en Abitibi, Viva la musique, en ce dernier jeudi de juillet. Ben du monde en vacances, c'est quoi les projets? Vous pouvez m'écrire, ça va me faire plaisir de vous lire. Mon nom est Charles, on est ensemble jusqu'à minuit à Viva.

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